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D'un bond, il rejoint les cimes. Le petit vieillard, vert, ivre et nu, sait nager dans les flots imprévus de la grande vivante.

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1: Rase
0: vous voulez
1: et penche,
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1: Goutte à goutte. Rase, versatile, prise entre les guillemets, tranchant du temps.
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1: L'odeur recouvrant de son brouillard les épanchements rase de son goutte à goutte. Alternatif, sans choix, avec passion, virgule, mal vécu et bien digéré, sans vouloir ni obligation, juste une faux tranchante comme la vie, guillotine auprès de bois émoussé, sans verdure pour décorer la viande, seule une tête de veau dans la vitrine incendiée, au millefeu du néon, le manque d'aventure de la nuit, au millefeuille du pâtissier, la crème à faire glisser le train, rail tonitruant, truant son pouvoir, savant mort, série d'adjectifs crasouilles, phrases alignées, les yeux bandés, l'art décédé, préparé au trépas, lavé, rincé, humide, encore chaude, la bouche mordue sera l'étonnement, réussit son goût et mange bien, puis rendu, s'abandonne à son goutte à goutte, s'épanche une dernière fois sur son ventre, sacralise encore le sang, il est la puis le meurtre tienne des ennemis reçus, et le refus, et la petite, la toute petite insurrection d'un ou deux organes détachés, du tombeau, du sein, du ventre, plus rien ne sort, s'interpénètre et se dit l'ombre du marcheur déchaussé, et enfin, agonise, l'écume blanche aux lèvres rouges, les yeux brûlants, couchés de soleil sur la mer. Cliché de vapeur chaude, fin du prologue.
2: Ah,